Aujourd'hui, comme ça, je vais vous faire un petit peu de temps. Je vais vous faire un petit peu de temps.